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4: Oui, depuis que l'on a lancé un appel dans les médias début mai, les stocks ont bien remonté. On a des stocks qui sont environ d'une quinzaine de jours d'activité, donc ils sont très bons. Les donneurs ont très bien répondu à nos appels.
1: D'où viennent ces fluctuations au niveau des stocks ?
4: Alors les fluctuations sont toujours les mêmes tous les ans. Elles sont à peu près identiques dans les autres pays d'Europe. C'est saisonnier en fait. En hiver, on est confronté aux infections hivernales, les grippes, les rhumes. Au printemps, ce sont plutôt les jours fériés ou la période de vacances. Et en été, c'est le retour de vacances des donneurs qui voyagent beaucoup à l'étranger parce que à l'étranger, on peut contracter certaines maladies qui nous obligent de mettre une interdiction de 4 semaines pour le don de sang.
1: Est-ce que les appels que vous lancez en cas de pénurie sont surtout entendus par vos donneurs réguliers ou est-ce qu'ils vous permettent également de recruter de nouveaux donneurs ?
4: C'est une très bonne question. Nos appels sont toujours très bien entendus par nos donneurs réguliers, mais c'est aussi l'occasion de recruter des nouveaux donneurs parce que toutes les personnes y répondent. Donneurs connus dans notre fichier ou nouveaux donneurs.
1: Comment le nombre de donneurs a-t-il évolué au cours des dernières années ?
4: Alors, la population de donneurs augmente légèrement chaque année. Donc on a un taux de renouvellement qui est satisfaisant parce que justement, grâce à ces appels ou aux autres manifestations que l'on fait, on arrive à recruter tous les ans des nouveaux donneurs. Par exemple, en 2025, on a un peu plus de 1000 donneurs qui ont réalisé leur premier don et c'est le cas chaque année.
1: Est-ce que la progression au niveau du nombre de donneurs est proportionnelle à l'augmentation du nombre d'habitants du pays ?
4: Non, mais ça, c'est pas grave, parce qu'en fait, ce que l'on observe ces dernières années, c'est une baisse des besoins en produits sanguins dans les hôpitaux. C'est d'ailleurs constaté dans les autres pays frontaliers. Donc, effectivement, les besoins baissent. Il y a plusieurs explications. D'abord, les progrès en chirurgie, où on arrive beaucoup mieux à épargner le sang. Et puis, les nouveaux traitements en oncologie et en hématologie, qui nécessitent moins de produits sanguins, moins de transfusions qu'auparavant.
1: Donc, vous réussissez régulièrement à recruter de nouveaux donneurs, même si, il faut le dire, vous êtes assez sévère dans l'acceptation de nouveaux donneurs. Est-ce que vos critères ne sont pas trop stricts ?
4: C'est une remarque qui revient très souvent. C'est vrai que beaucoup de gens nous reprochent d'avoir de nombreux critères et peut-être un peu trop stricts. En fait, notre seule préoccupation, c'est d'assurer la sécurité du donneur et la sécurité des patients qui vont recevoir les transfusions. Donc on est obligé de s'adapter aux nouveaux traitements, aux nouvelles maladies infectieuses. Les gens voyagent de plus en plus. Donc non, c'est pas une sévérité dans nos critères. On se veut pas discriminant en fait. C'est vraiment parce que on veut prendre soin et du donneur et du receveur.
1: En ce qui concerne les voyages, on pourrait comprendre, mais la simple prise d'un médicament ou un simple rendez-vous chez le dentiste bloque le donneur pendant plusieurs semaines, parfois même pendant des mois. Est-ce vraiment nécessaire ?
4: Oui, absolument. Si vous prenez l'exemple du dentiste, un simple détartrage peut déclencher la libération de bactéries dans le sang et donc créer un risque infectieux chez le receveur. Et quand on regarde nos critères, ils sont extrêmement proches de ceux des autres pays européens, voire d'autres continents.
1: Le questionnaire qu'on doit remplir en tant que donneur avant chaque don impose un report de don de 12 mois après le dernier rapport sexuel pour les hommes ayant des relations avec d'autres hommes. Pourquoi cette mesure spécifique est-elle maintenue ? N'est-elle pas discriminatoire envers les homosexuels ?
4: Alors tout d'abord, je tiens à dire que l'on ne veut pas faire de discrimination. La question que l'on pose, ce n'est pas « êtes-vous homosexuel ?», c'est « avez-vous eu un rapport avec un homme ?». Alors c'est vrai qu'on évolue de façon décalée par rapport aux autres pays. On a quand même évolué par rapport aux années précédentes. On a évolué par rapport à la conduite qu'on tenait précédemment. On préfère pour le moment ne pas bouger sur ce sujet tant que le problème de la responsabilité avec le ministère n'a pas été conclu. On est tout à fait ouvert à prendre d'autres mesures sur cette question. On est tout à fait ouvert à discuter. Maintenant, il faut qu'on résolve le problème de la responsabilité avec le ministère de la Santé.
1: D'accord. D'un autre côté, même si le donateur, et ça c'est vrai pour les homosexuels comme pour les hétérosexuels, s'il prétend avoir répondu à tous vos critères, rien ne garantit qu'il soit honnête. On l'espère évidemment, mais je suppose que derrière chaque don, il y a tout de même un contrôle de qualité.
4: C'est vrai qu'on n'est pas à l'abri qu'un donneur ne réponde pas honnêtement à nos questions. Néanmoins, nous leur faisons confiance, tout d'abord. Ensuite, nous avons plusieurs tests de laboratoire qui permettent de tester pour plusieurs maladies infectieuses. Et nous avons des process de contrôle tout au long de la fabrication des différents produits.
1: Le Parlement luxembourgeois a récemment refusé d'accorder un congé de 4 heures, congé spécial, aux salariés du secteur privé, comme c'est déjà le cas pour les fonctionnaires. Est-ce une déception pour vous qui militez pour faciliter l'accès aux dons ?
4: Je préfère ne pas répondre à cette question.
1: D'accord. Parce que,
4: je préfère ne pas me positionner.
1: Pour donner peut-être une explication, c'est parce que la Croix-Rouge revendique sa neutralité politique. C'est ça, la raison.
4: Il y a ça. Et puis aussi, on défend le principe de don de sang anonyme, bénévole et gratuit. Donc on n'a pas d'opinion tranchée sur cette question-là. On préfère ne pas se positionner.
1: D'accord. Est-ce qu'un don de sang... autre question, à une date de péremption. En d'autres mots, est-ce qu'il vous est déjà arrivé d'avoir trop de sang en stock ?
4: Alors oui, les produits sanguins ont tous une date de péremption. Elle est différente selon le type de produit. Un concentré de globules rouges se conserve 42 jours. Un concentré de plaquettes se garde jusqu'à son 7e jour. Mais le stock de plaquettes est un produit qui est difficile à gérer et les besoins étant extrêmement fluctuants, il nous arrive de périmer des concentrés de plaquettes. Néanmoins, concernant les concentrés de globules rouges, comme on régule les appels à nos donneurs en fonction des besoins des hôpitaux, on ne périme quasiment aucun concentré de globules rouges.
1: Et une dernière question peut-être, si vous permettez. Le centre de transfusion sanguine est sur le point de devenir un établissement public. Ce changement de statut, que changera-t-il dans la pratique ?
4: Alors, on n'est pas sur le point de devenir un établissement public. La Croix-Rouge a le projet d'ouvrir une fondation de la Croix-Rouge pour la transfusion sanguine. Donc effectivement, on entrerait dans une entité juridique indépendante, mais c'est une fondation, pas un établissement public. Pour revenir sur cette question, c'est un sujet qui est tout à fait d'actualité, puisqu'on vient d'obtenir l'agrément du ministère de la Santé pour que cette fondation puisse œuvrer pour la transfusion sanguine au Luxembourg. L'agrément vient de tomber. Donc on est encore en train de décider de la date de démarrage de cette fondation, mais c'est imminent.
1: Mais encore une fois, ça changera quoi ?
4: Alors, le but était d'avoir une entité juridique indépendante de la Croix-Rouge pour protéger les autres activités de la Croix-Rouge. On peut imaginer qu'en cas, par exemple, de sang contaminé, de procès, de difficultés financières. Si le centre de transfusion a rencontré des difficultés, on pourrait mettre en péril les autres activités de la Croix-Rouge. En mettant le centre de transfusion dans une entité juridique indépendante, on protégerait les autres activités de la Croix-Rouge.
1: Donc il n'y aura à l'avenir plus de lien entre l'activité du centre de transfusion sanguine et de la Croix-Rouge ?
4: C'est pas qu'il y a plus de lien, puisqu'on garde quand même une forte tutelle de la Croix-Rouge. Le conseil d'administration de la future fondation comportera un membre du ministère de la Santé, un membre de la Fédération des hôpitaux et des membres de la Croix-Rouge luxembourgeoise. Donc il y a quand même un fort parrainage de la Croix-Rouge.
1: Tan Schumacher, directrice FUM Centre de transfusion sanguine FUM Rue de Kretz, merci beaucoup.

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1: Seid ihr wo retourné au Kosovo? Parce que c'est sans vos racines.
2: Exactement.
1: En même temps, est-ce que vous connaissez aussi, est-ce que vous avez visité l'Albanie comme touriste?
2: Est-ce que bien
1: vous...
2: sûr.
1: Oui.
2: Et je me considère pas comme une touriste en Albanie.
1: Pardon,
2: je,
1: pardon,
2: c'est mon pays.
1: Oui, oui, non, d'accord, d'accord.
2: Non, mais vous avez raison. C'est deux. Au jour d'aujourd'hui, oui, c'est deux pays, oui, à part. Oui. Mais encore une fois, je viens d'une génération que le drapeau rouge et noir reste pour tout le monde, pour, oui, tous les Albanais. Oui. Même si on en a plusieurs maintenant.
1: Oui.
2: Pour moi, l'Albanie, c'est mon pays. Et je suis là chez moi. Et c'est un super beau pays. La mentalité, elle est différente de chez nous. Ils sont plus ouverts d'esprit en Albanie. Ils ont plus avancé et plus européens. Je trouve que nous, le Kosovo, sincèrement.

0: pour rester correct. Et le pays, bah, parce que je comprenais un petit peu comment elle décrivait en anglais, la mer, elle est formidable. Et ce qui me fait encore plus plaisir au jour d'aujourd'hui, c'est que les Européens et les pays externes de l'Albanie connaissent maintenant l'Albanie et qui vont en vacances là-bas. Il était temps que les Albanais et leur pays soient connu comme un pays touriste, Espagne, admettons, ou peu importe où il y a partout la mer, alors qu'on possédait nos mers qui étaient sublimes. Ouais. Mais on n'en avait pas des touristes, et maintenant on en a.
1: Gérald,
2: oui.
1: Comment c'est pour vous combien de fois est-ce que vous essayez de visiter votre pays?
2: Très sincèrement, étant un grand voyageur de base, j'ai voyagé un petit peu partout dans le monde. Ces derniers temps, plus je grandis, plus je retourne dans mes terres d'origine. C'est très impressionnant. Et contrairement à, aux trois personnes qui se sont exprimées actuellement, j'aime bien y aller en voiture. Parce qu'en tant que photographe,
1: en voiture,
2: je me fais un plaisir de faire la route des Balkans à chaque fois. J'y vais tout seul avec mon appareil photo et je m'arrête dans tous les spots et je me fais plaisir. Et là où je vois toujours les meilleurs spots, c'est chez moi en Albanie. Dès que j'arrive dans le nord, c'est incroyable. C'est incroyable. En fait, je ne veux pas dire qu'on a eu la chance, mais c'est un peu le cas. C'est-à-dire que les terres albanaises ont été tellement préservées de par le socialisme-communisme de l'époque qu'il y a beaucoup d'endroits où c'est resté intact. Et on croise beaucoup de bivouaqueurs ou alors même les gens qui veulent retrouver un esprit de nostalgie. Certains motards, par exemple, ils aiment bien retrouver ça. Et quand on passe la frontière, des fois, on retourne un peu vers... comme il y a une phrase que j'aime beaucoup, c'est « le futur, c'était mieux avant ». Et on retrouve un peu ça là-bas. Et c'est vraiment agréable. Donc j'y vais en voiture, mais j'essaie d'y aller au moins 3 ou 4 fois par an.
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1: Oui, depuis que l'on a lancé un appel dans les médias début mai, les stocks ont bien remonté. On a des stocks qui sont environ d'une quinzaine de jours d'activité, donc ils sont très bons. Les donneurs ont très bien répondu à nos appels.
2: D'où viennent ces fluctuations au niveau des stocks ?
1: Alors les fluctuations sont toujours les mêmes tous les ans. Elles sont à peu près identiques dans les autres pays d'Europe. C'est saisonnier en fait. En hiver, on est confronté aux infections hivernales, les grippes, les rhumes. Au printemps, ce sont plutôt les jours fériés ou la période de vacances. Et en été, c'est le retour de vacances des donneurs qui voyagent beaucoup à l'étranger parce que à l'étranger, on peut contracter certaines maladies qui nous obligent de mettre une interdiction de 4 semaines pour le don de sang.
2: Est-ce que les appels que vous lancez en cas de pénurie sont surtout entendus par vos donneurs réguliers ou est-ce qu'ils vous permettent également de recruter de nouveaux donneurs ?
1: C'est une très bonne question. Nos appels sont toujours très bien entendus par nos donneurs réguliers, mais c'est aussi l'occasion de recruter des nouveaux donneurs parce que toutes les personnes y répondent. Donneurs connus dans notre fichier ou nouveaux donneurs.
2: Comment le nombre de donneurs a-t-il évolué au cours des dernières années ?
1: Alors, la population de donneurs augmente légèrement chaque année. Donc on a un taux de renouvellement qui est satisfaisant parce que justement, grâce à ces appels ou aux autres manifestations que l'on fait, on arrive à recruter tous les ans des nouveaux donneurs. Par exemple, en 2025, on a un peu plus de 1000 donneurs qui ont réalisé leur premier don et c'est le cas chaque année.
2: Est-ce que la progression au niveau du nombre de donneurs est proportionnelle à l'augmentation du nombre d'habitants du pays ?
1: Non, mais ça, c'est pas grave, parce qu'en fait, ce que l'on observe ces dernières années, c'est une baisse des besoins en produits sanguins dans les hôpitaux. C'est d'ailleurs constaté dans les autres pays frontaliers. Donc, effectivement, les besoins baissent. Il y a plusieurs explications. D'abord, les progrès en chirurgie, où on arrive beaucoup mieux à épargner le sang. Et puis, les nouveaux traitements en oncologie et en hématologie, qui nécessitent moins de produits sanguins, moins de transfusions qu'auparavant.
2: Donc, vous réussissez régulièrement à recruter de nouveaux donneurs, même si, il faut le dire, vous êtes assez sévère dans l'acceptation de nouveaux donneurs. Est-ce que vos critères ne sont pas trop stricts ?
1: C'est une remarque qui revient très souvent. C'est vrai que beaucoup de gens nous reprochent d'avoir de nombreux critères et peut-être un peu trop stricts. En fait, notre seule préoccupation, c'est d'assurer la sécurité du donneur et la sécurité des patients qui vont recevoir les transfusions. Donc on est obligé de s'adapter aux nouveaux traitements, aux nouvelles maladies infectieuses. Les gens voyagent de plus en plus. Donc non, c'est pas une sévérité dans nos critères. On se veut pas discriminant en fait. C'est vraiment parce que on veut prendre soin et du donneur et du receveur.
2: En ce qui concerne les voyages, on pourrait comprendre, mais la simple prise d'un médicament ou un simple rendez-vous chez le dentiste bloque le donneur pendant plusieurs semaines, parfois même pendant des mois. Est-ce vraiment nécessaire ?
1: Oui, absolument. Si vous prenez l'exemple du dentiste, un simple détartrage peut déclencher la libération de bactéries dans le sang et donc créer un risque infectieux chez le receveur. Et quand on regarde nos critères, ils sont extrêmement proches de ceux des autres pays européens, voire d'autres continents.
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2: Ich habe toujours pensé à ça, quand j'étais encore dans l'équipe nationale. On savait que c'était juste une question de temps. Et maintenant, voilà, on est bien présent, on a tous hâte que le 15 arrive et qu'on puisse voir notre pays dans une Coupe du Monde.
1: Aber ich stehe für den freien Nationalspieler die Chancen, dass der Kap Verde aus der Gruppe fast packt.
2: Les chances de passer, ils sont là. Tout le monde commence avec 0 points. C'est vrai que c'est hyper difficile. L'Espagne pas besoin de dire grand-chose. Puis après, l'Uruguay, c'est un habitué des Coupes du Monde. Et puis l'Arabie Saoudite, on a vu en 2022, capable de gagner contre l'Argentine, qui est devenue champion du monde. Voilà, c'est hyper difficile, c'est vrai, mais ça reste quelque chose de faisable, parce que dans le groupe, même si l'objectif déjà principal, c'est d'être quand même très performant, de montrer le vrai visage du foot capverdien, et puis après, pourquoi pas. Mais le fait juste d'être déjà présent et de pouvoir se montrer au monde et de pouvoir montrer nos qualités, je pense que c'est déjà énorme.
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2: Moi, je dirais que le danger il peut venir un peu de partout, surtout dans le secteur offensif avec Ryan Mendes. On a Giovanni Cabral qui joue au Portugal en première division. On a aussi un autre joueur qui joue à Guimarães aussi, en première division, tellement. Et puis, on a un jeune qui a été formé au Benfica Lisbonne, très très intéressant. Je dirais que, voilà, niveau offensif, c'est là où vraiment le danger il peut venir. Puis après, on a des milieux de terrain aussi, qui ont des qualités de frappe, qui sont vraiment très impressionnants. Je dirais que tout ce qui est niveau offensif, le danger il peut venir, que ce soit à gauche, à droite ou dans l'axe.
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2: Avec quelques copains à moi, on a déjà organisé de regarder ensemble, chose qui est très bien, aussi avec ma famille. En principe, on sera au Luxembourgville, dans le quartier de Bonnevoie, c'est là où il y a pas mal de Capverdiens qui se rassemblent pour regarder ensemble. Et je pense que l'ambiance sera bien là. Et puis, en espérant déjà que ça sera un très bon résultat contre l'Espagne.
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